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2: Sur votre plateau télé ce soir, un duo, un chanteur et un été. Le Boulet sur TF1, série film, comédie avec Gérard Lanvin et Benoît Poulvorde. Moltes, un détenu, joue chaque semaine au loto. Série Joe, un gardien de prison maladroit qui valide ses bulletins. Un jour, Moltes apprend qu'il a gagné le jackpot, mais le ticket semble s'être volatilisé.
3: Monsieur Moltes.
4: Moltes,
3: on s'en fout. Le quai de la terreur. Monsieur, je fais peur à tout le monde. Dis-moi, c'est un grand honneur que tu nous fais en venant ici. J'espère qu'on sera sans montrer digne.
2: Renaud a cœur perdu sur France 4, documentaire. Fils du baby-boom, Renaud est devenu l'un des chanteurs préférés des Français, créateur d'une bande-son qui couvre l'histoire de 50 ans de la société française. Entre gloire et souffrance, ce film retrace l'épopée personnelle d'un homme à travers des archives inédites et des témoignages de son entourage.
5: J'étais tranquille, j'étais peinard, accoudé au flipper, le type est entré dans le bar, a commandé un jambon beurre, puis il s'est approché de moi, puis il m'a regardé comme ça. T'as les bottes, mon pote, elle me botte.
2: 1998, l'été de nos 18 ans sur France 3, documentaire. 1998, c'est l'été de la victoire des Bleus, un été mémorable, le dernier avant l'explosion d'Internet et des portables, celui d'une bascule pour tout un pays et pour une lycéenne des Vosges sur le point de quitter l'adolescence. Maria Pourchier redessine cette époque tatouée dans nos mémoires. Le Boulet sur TF1, série film, Renaud à cœur perdu sur France 4 et 1998, l'été de nos 18 ans sur France 3. Très belle soirée télé à tous.

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2: Et nous sommes le 3 juin aujourd'hui, nous fêtons les Blandines et les Kevin. Et en ce 3 juin, je peux vous parler du français Louis Réard qui présente le Bikini en 1946 ou du vol en 1973 du Tupolev 144, la copie soviétique du Concorde au 30e salon du Bourget. Un vol qui tourne à la tragédie, l'avion s'écrase faisant 13 morts. J'aurais aussi pu vous parler du boxeur Mohamed Ali, mort en 2013, ou du compositeur Georges Bizet, créateur de Carmen, qui décède en 1875. Mais le 3 juin 1986, naît le roi de Roland-Garros, Rafael Nadal. Il naît et grandit à Manacor, sur l'île de Majorque, aux Baléares. Il débute le tennis dès l'âge de 3 ans, avec celui qui deviendra plus tard son entraîneur, son nom.

l'oncle Tony Nadal. En 2000, il remporte le tournoi des 13-14 ans, les Petits As à Tarbes. En 2002, il entre dans le circuit mondial ATP à l'âge de 16 ans seulement. L'année suivante, il possède assez de points pour accéder au tournoi du Grand Chelem. Deux ans plus tard, il remporte son premier majeur à Paris, un tournoi qu'il remportera à 14 reprises, un record qui devrait tenir de très longues années. Depuis 2003, Rafael Nadal a notamment remporté un titre olympique en 2008 à Pékin, mais aussi deux tournois de Wimbledon, deux Open d'Australie, ainsi que quatre US Open. Il a également remporté la Coupe Davis à 5 reprises. La citation du jour est signée de Mohamed Ali, décédé le 3 juin 2016. On ne devient pas champion dans un gymnase, on doit avoir du talent et de la technique, mais le talent doit être plus fort que la technique.

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3: Bonjour à tous, chers béliers. Quelque chose qui semblait urgent perdra soudain de son importance et cela vous fera un bien fou. Les taureaux, une petite contrariété matérielle ou pratique pourrait finalement ouvrir une meilleure option. Quant à vous, les gémeaux, vous aurez envie de répondre à tout, comprendre tout et commenter tout aujourd'hui. Les cancers, quelqu'un pourrait chercher chez vous du réconfort sans le dire clairement. Vous sentirez ce besoin avant même les mots. Les lions, vous aurez moins envie de convaincre d'être réellement compris. Aujourd'hui, cette nuance changera complètement votre manière de parler. Les vierges, vous pourriez corriger quelque chose chez vous, une habitude, une organisation ou même une manière de penser. Les balances, une personne pourrait vous montrer un visage différent de celui auquel vous étiez habitué. Du côté des scorpions, un changement de programme, une invitation de dernière minute, une idée spontanée, acceptez un petit peu d'improvisation les scorpions. Sagittaire, votre première impression sera probablement la bonne. Les capricornes, la journée invite davantage à avancer imparfaitement qu'à rester bloqué dans l'exigence. Du côté des Verseaux, les bonnes connexions naîtront des discussions les moins officielles aujourd'hui. Et puis enfin, du côté des poissons, vous pourriez réaliser que vous attendez trop de vous-même sur un sujet précis. Je vous souhaite à tous une très belle journée, prenez soin de vous.
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0: très bon début de journée, il est 6h. Radio 8 vous accompagne en ce mercredi matin, aujourd'hui le 3 juin. On est très heureux d'être avec vous, comme tous les jours de la semaine d'ailleurs. Le 6-9, on attaque dans un instant avec Bébé Brune et Alex Warren. Et avant cela, c'est le 2 minutes info pour vous souhaiter un bon début de journée.
1: Bonjour à tous. On n'en sait plus sur le profil de l'homme soupçonné de l'enlèvement de Liana dans le Gers. Le quadragénaire a été mis en examen lundi et placé en détention provisoire. Selon le parquet de Toulouse, il faisait déjà l'objet d'une plainte pour viol déposée en août 2025. Les faits concernent une fillette âgée de 10 ans. On rappelle que Liana n'a plus donné signe de vie depuis vendredi. Le suspect nie toute implication et a gardé le silence lors de son interrogatoire en première comparution devant le juge d'instruction. Un troisième décès recensé après les débordements en marge du sacre du PSG en Ligue des Champions. Trois personnes ont trouvé la mort lors des célébrations dans la nuit de samedi à dimanche. Deux hommes sont décédés après des chutes dans la Seine, un troisième à moto sur le périphérique parisien. Des débordements dénoncés hier par Sébastien Lecornu. Depuis l'Assemblée nationale, le Premier ministre a déploré des images lamentables et a promis que la justice, je cite, passera. Il a notamment proposé de faire payer les auteurs de dégradations. Le chef du gouvernement a demandé des propositions rapides au ministre de la Justice. En parallèle, l'Assemblée nationale a adopté le projet de loi d'urgence agricole en première lecture. La gauche a, elle, quasiment unanimement voté contre. Le texte doit permettre de lutter contre la concurrence déloyale ou encore de faciliter l'accès à l'eau pour les agriculteurs. Le Sénat l'examinera à partir du 29 juin prochain. Nouvelle tension au Moyen-Orient. Les États-Unis affirment avoir repoussé des attaques iraniennes dans le Golfe. Les Américains disent avoir intercepté des missiles visant Bahreïn, abattu des drones visant des navires civils. De son côté, le Koweït a annoncé avoir également été ciblé des attaques attribuées à l'Iran. Et puis, la France n'a jamais connu un printemps aussi chaud. C'est ce que révèle le bilan de Météo France publié hier. La température moyenne a atteint 13,8 degrés. Elle dépasse ainsi les précédents records établis depuis le début des relevés météorologiques. Le mois de mai a été particulièrement chaud. Excellent début de journée à tous.

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1: Toujours plus de bons souvenirs sur Radio 8 avec Bébé Brune à l'instant et c'était 10 mois.
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1: Et on est très heureux comme tous les matins de vous accompagner au réveil, au petit-déj ou peut-être déjà au boulot. Les boulangers, les agriculteurs, dans le domaine hospitalier, nos amis routiers. Également toutes celles et ceux qui commencent la journée, qui terminent peut-être leur nuit de boulot ou qui commencent cette journée, en tout cas mercredi milieu de semaine. On s'intéressera à l'éphéméride dans un instant. Pas mal d'anniversaires aujourd'hui, hein, des auditrices et des auditeurs qui sont à la fête comme tous les matins. La question du jour, les cadeaux de Radio 8, l'horoscope de Camille, sans oublier l'info en plus, et toujours plus de 8 avec The Weeknd dans quelques secondes. Et la voici Loane avec Chien sur Radio 8.

0: de Weekend et Blinding Lights. Allez, courage.
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0: Aujourd'hui mercredi et nous sommes le 3 juin, troisième jour du mois. Aujourd'hui, 154e jour de l'année. Les Kevin sont à l'honneur. Bonne fête à vous messieurs. Nous gagnons 2 minutes d'ensoleillement. Le dicton de cette journée, le temps qu'il fait en juin, le 3, sera le temps de tout le mois. Et le proverbe nous dit, le premier degré de la folie est de se croire sage, le second est de le proclamer. Allez, bon anniversaire à nos auditrices et nos auditeurs. Aujourd'hui, c'est l'anniversaire de Anne-Claire Fay de Charleville. C'est également l'anniversaire de Nicole Duval de Logny, Gino Moll de Charleville, Alexandra Couvin de Vouziers. Bon anniversaire également à Sylvie Coff de Sedan, ainsi que Christelle Slimane de Chéhéry. Et enfin, on terminera pour 7h avec Annabelle Collat de Carignan. Bon anniversaire aux personnes que j'ai citées. De nouveaux anniversaires tout à l'heure entre 7h et 8h, et toujours plus de 8 avant le 2 minutes info. Restez avec nous, ce sera avec This Is Étonnant.
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0: Et à 6h30, le 2 minutes info à suivre, et ce sera avec Candide sur Radio 8.
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0: Bonne matinée et bon réveil. En tout cas, c'est un mercredi qui commence avec Radio 8 et il est 6h30. Le coup d'œil sur la météo dans un instant. You Stay Jack Staley John avec Turn the Lights Off. Avant cela, voici l'info. Et le 2 minutes info à retrouver dès maintenant. Et c'est avec Candide. Bonjour Candide.
1: Bonjour à tous. Depuis décembre dernier, une cave à vin a ouvert ses portes à Corbion, côté belge de la Semois. Benjamin Gallo, ancien sommelier pendant 20 ans dans la vallée, a aménagé ce qui était une étable en espace de vente et de dégustation. Plus de 250 références, françaises en majorité, mais aussi belges, italiennes ou encore argentines, toutes choisies sur coup de cœur. BG Vin s'adresse aussi bien aux particuliers qu'aux restaurateurs et propose des ateliers d'œnologie environ une fois par mois. Écoutez Benjamin Gallo, caviste au micro de Radio 8.
2: On est à seulement 30 minutes de Sedan et donc venir à Corbion profiter du conseil d'un caviste et sommelier. L'accueil avec plaisir, la dégustation, évidemment, c'est pas seulement, on ne vient pas acheter une bouteille, mais s'il y a possibilité de déguster au moins un ou deux vins sans souci. Le sourire du caviste, ça c'est important, et le conseil, et c'est vraiment le partage et la passion quoi.
1: La cave est ouverte du lundi au samedi, hors mercredi et dimanche, principalement en après-midi. À la une de l'actualité ce matin également, les recherches se poursuivent dans le Gers, mais pour l'instant toujours aucune trace de Liana, cette fillette de 11 ans, portée disparue depuis vendredi dans la commune de Fleurance. Le père d'une de ses amies, avec qui elle a été aperçue en voiture, a été mis en examen pour enlèvement et séquestration. On apprend que l'homme de 41 ans est visé par une plainte pour viol sur mineur depuis août dernier, mais n'a jamais été entendu par les enquêteurs sur cette affaire, selon son avocate. Un ado de 13 ans grièvement blessé à l'œil samedi soir en Seine-Saint-Denis, en marge des débordements liés à la finale de la Ligue des Champions. L'IGPN, la police des polices, a été saisie pour des soupçons de tir de LBD après un signalement du député insoumis Ali Guara. Toute la lumière sera faite sur cette affaire, promet le ministre de l'Intérieur Laurent Nunez. Interpellé à l'Assemblée nationale sur ces violences en marge du sacre du PSG, Sébastien Lecornu, lui, a déploré des images lamentables. On ne peut pas en rester là, selon le Premier ministre, qui promet que la justice passera. Enfin, le texte se veut une réponse au mouvement de colère des agriculteurs de l'hiver dernier. La nuit dernière, le projet de loi d'urgence agricole a été largement adopté par les députés en première lecture. Accès à l'eau, lutte contre la concurrence déloyale ou encore contre la prédation du loup, la ministre de l'Agriculture, Annie Genevard, salue une étape décisive avant le passage devant le Sénat. Le RN a apporté son soutien au gouvernement, tandis que la gauche a unanimement voté contre. Très bon réveil à tous.

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1: Bonjour, nous sommes le mercredi 3 juin. Le front s'éloigne et marque le retour à un temps un peu plus sec. De timides éclaircies se profilent, mais quelques bruines pourraient encore tomber. Les températures de 12 à 13 degrés au lever du jour et de 17 à 19 degrés cet après-midi. Alors du mieux, oui, mais de l'instabilité tout de même. Très bon réveil à tous. On se retrouve dès 7h pour l'info dans les Ardennes. À tout à l'heure.
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0: dernier Jérémy Frérot avec Frérot sur Radio 8 et cette semaine cadeau.
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0: 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Allez, sur Radio 8, toujours plus de 8 avant. La question du jour, le rappel de la question du jour d'hier et vos commentaires et l'horoscope de Camille. Et toujours plus de 8 avec Samber. Dès maintenant, voici Potential.

0: Toujours plus de hits dans les Ardennes, le 6-9 pour votre réveil, c'était Damien Le David avec Talk To Me.
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0: La question du jour, comme tous les matins avant 7h, on revient sur la question de la veille et on jette un coup d'œil sur vos commentaires. Hier, je vous ai posé la question pendant la vague de chaleur de ces derniers jours. Est-ce que vous avez changé vos habitudes? Bah, on a eu du 50-50. Hein. Il y en a qui n'ont pas changé grand-chose. Il y en a qui, comme Isabelle, comme Ingrid, qui nous ont dit notamment bah, on reste au frais, on sort le chien à la fraîche. Et puis, on a d'autres personnes comme Madison, Zaza, Eval et d'autres que j'ai certainement oubliés qui nous disent bah, j'adore la chaleur. Donc, non, pas trop de changements. Donc, bah, si vous voulez répondre à cette question du jour, hein, celle d'hier, et bien, vous la retrouvez en ligne sur la page Facebook Radio 8 Ardennes. Et en ce mercredi 3 juin, aujourd'hui c'est la journée mondiale du vélo. On vous pose la question, est-ce que vous l'utilisez souvent pour vos déplacements, pour aller bosser, ou alors est-ce que vous êtes un petit peu cycliste du dimanche et vous ne sortez votre vélo que le dimanche ou alors le week-end? Vous répondez sur la page Facebook Radio 8 Ardennes comme tous les matins.
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0: Avant 7h, toujours plus de 8 avec Vita et Ça fait mal. Et il y a 7h, le 2 minutes info, restez avec nous, ce sera avec Candide. Et là tout de suite, voici l'horoscope de Camille.
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4: Bonjour à tous, cher Bélier, quelque chose qui semblait urgent perdra soudain de son importance et cela vous fera un bien fou. Les taureaux, une petite contrariété matérielle ou pratique pourrait finalement ouvrir une meilleure option. Quant à vous les Gémeaux, vous aurez envie de répondre à tout, comprendre tout et commenter tout aujourd'hui. Les cancers, quelqu'un pourrait chercher chez vous du réconfort sans le dire clairement. Vous sentirez ce besoin avant même les mots. Les lions, vous aurez moins envie de convaincre que d'être réellement compris. Aujourd'hui, cette nuance changera complètement votre manière de parler. Les vierges, vous pourriez corriger quelque chose chez vous, une habitude, une organisation ou même une manière de penser. Les balances, une personne pourrait vous montrer un visage différent de celui auquel vous étiez habitué. Du côté des scorpions, un changement de programme, une invitation de dernière minute, une idée spontanée, acceptez un petit peu d'improvisation les scorpions. Sagittaire, votre première impression sera probablement la bonne. Les capricornes, la journée invite davantage à avancer imparfaitement qu'à rester bloqué dans l'exigence. Du côté des verseaux, les bonnes connexions naîtront des discussions les moins officielles aujourd'hui. Et puis enfin, du côté des poissons, vous pourriez réaliser que vous attendez trop de vous-même sur un sujet précis. Je vous souhaite à tous une très belle journée, prenez soin de vous.
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0: va bien. Radio 8, 7h. Merci d'être avec nous, fidèles au poste, évidemment. Pour ce milieu de semaine déjà, c'est Radio 8. Vous êtes dans le 6-9. On vous accompagne de bonne heure, de bonne humeur. À cette heure-ci, déjà sur les routes de Bourgogne-Franche-Comté. Dans quelques instants, il y aura Bruno Mars à Just Might. Et avant cela, voici l'info. Le 2 minutes info retrouvé dès maintenant, c'est avec Candide. Bonjour Candide.
1: Bonjour Laurent, bonjour à tous. Le Cabaret Vert dévoile sa programmation BD pour son édition anniversaire. Pour ses 20 ans, le Festival Ardennais offre un partenariat inédit avec le journal de Spirou. Un hors-série collector de 52 pages sera distribué gratuitement à tous les festivaliers accompagnés d'une chasse au trésor sur le site. Côté auteur, le salon accueillera notamment Baru, Reinhard Kleist et Kay, avec des albums mêlant rock, icônes de la culture populaire et engagement. Laurent Quesada, programmateur BD au Cabaret Vert, revient sur le montage de cette programmation.
2: Nous, ce qu'on aime, c'est leur faire découvrir en fait certaines BD sur lesquelles ils sont peut-être pas allés d'un prime abord, hein, que ça soit sur les sujets développement durable, musique. Donc, au niveau développement durable, il y a des super albums de Cécile Rousset, de Zelba. Après, ça reste aussi un festival qui se doit fun, hein, donc c'est pour ça qu'on a des artistes qui viennent proposer des BD en lien avec la musique, comme Woodstock avec Laurent Célius Munira, Rock'n'Roll de Baru. Mais aussi Radio Club de Kay Cléro, qui parle en fait d'Ice-T et de sa jeunesse. Et d'ailleurs, moi qui l'ai lu, ça me fait quand même très bizarre de voir ce qu'il a vécu, ce gars-là. Et bon, voilà, je me dis, je vais peut-être le croiser sur scène. Et enfin, voilà, on le voit plus de la même façon une fois qu'on a lu cet album. Donc je conseille, c'est vraiment un super album. Et puis après, on a Reinhard Kleist qui vient avec des albums avec Nick Cave, Johnny Cash, David Bowie sur des icônes du rock. Voilà. C'est super sympa en fait de voir ces artistes ailleurs que sur scène.
1: Voilà, le Cabaret Vert, on le rappelle, c'est cet été du 20 au 23 août à Charleville-Mézières. Ailleurs en France, le texte se veut une réponse au mouvement de colère des agriculteurs de l'hiver dernier. La nuit dernière, le projet de loi d'urgence agricole a été largement adopté par les députés en première lecture. Accès à l'eau, lutte contre la concurrence déloyale ou encore contre la prédation du loup. La ministre de l'Agriculture, Annie Genevard, salue une étape décisive avant le passage devant le Sénat. Le RN a apporté son soutien au gouvernement, tandis que la gauche a unanimement voté contre. L'ouverture de la caverne de JR reportée sur le Pont Neuf à Paris. L'œuvre qui recouvre le plus ancien pont de la capitale a été abîmée par le vent. Elle était censée ouvrir au public dans quelques jours, le 6 juin. Aucune date n'est pour le moment annoncée. Et puis on connaît l'affiche de la première demi-finale de Roland-Garros. Tombeur de Joe Fonseca, le Tchèque Jakub Mencik rejoint l'Allemand Alexander Zverev. Un peu plus tôt dans la soirée, le numéro 3 mondial a éliminé l'Espagnol Rafael Rodar. Côté tableau féminin, la première demi-finale opposera l'Ukrainienne Marta Kostyuk à la Russe Mira Andreeva. Belle matinée à vous.
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0: mais que ça fait du bien, ça. Joe and Jet avec I Love Rock and Roll.
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0: Mais oui, les amis, le 6-9 de Radio 8, comme tous les jours de la semaine, et on est avec vous, bien sûr, mercredi matin. Et tiens, la petite info en plus, tout à l'heure avant 8h, nous parlerons de la règle du 4-2-4, le rituel qui va transformer votre peau. Et en plus, c'est gratuit, c'est efficace et c'est simple. On en parlera tout à l'heure, la règle du 4-2-4. Avant cela, bien sûr, sur Radio 8, on aura l'occasion de s'intéresser à cette journée avec l'éphéméride et vos anniversaires dans quelques instants. Beaucoup d'auditrices et d'auditeurs à la fête aujourd'hui. On aura l'occasion de reparler de la question du jour. Le 2 minutes info revient tout à l'heure, ce sera avec Candide et toujours plus de hits dans les Ardennes, sans plus attendre. Voici Joseph Kamel avec Crash sur Radio 8.
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0: Bonne matinée avec nous partout dans les Ardennes. Radio 8, Gims et Théodora, c'était Spa.
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0: Et un très bon mercredi aujourd'hui. Nous sommes le 3 juin. Aujourd'hui, nous sommes le 154e jour de l'année. Les Kevin à l'honneur. Et aujourd'hui, nous gagnons 2 minutes d'ensoleillement. Le proverbe du jour, le premier degré de la folie est de se croire sage. Le second est de le proclamer. Et le dicton nous dit, le temps qu'il fait en juin, le 3, sera le temps de tout le mois. Et puis aujourd'hui, comme je le disais tout à l'heure, eh bien beaucoup d'auditrices et d'auditeurs à la fête aujourd'hui qui sont nés un 3 juin. C'est l'anniversaire aujourd'hui de Célia Louis de Brévilly, Elena Morgantalière de Morgantalère de Sedan. Bon anniversaire également à Charline Hénon de Vouziers, Jonathan Wagner de Oisigny. C'est également l'anniversaire de Alexandre Moreau de Sedan. Et on terminera pour cette heure avec Lucie Villemard de Montois. Bon anniversaire aux personnes que je viens de citer. Le dernier rendez-vous avec les anniversaires, vous le savez, ce sera entre 8h et 9h. Le 2 minutes en fois suivre avec Candide dans un instant. Et puis avant 7h30, toujours plus de hits. Ce sera avec Tame Impala et Jenny, avec Dracula sur Radio 8.
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0: Vous avez choisi Radio 8 partout dans les Ardennes. On vous souhaite une belle matinée et un très bon mercredi.
1: Il est 7h30.
0: Oui, oui. Le rappel de la météo et l'info en plus dans quelques instants. Miley Cyrus, mais avant cela, c'est le coup d'œil sur l'info sur Radio 8. Et le 2 minutes info est à retrouver dès maintenant. C'est avec Candide. Bonjour Candide.
2: Bonjour, bonjour à tous. La fête de la bière de Sedan reportée. L'UCIA, l'Union commerciale des Ardennes, a annoncé ce mardi que l'événement, initialement prévu prochainement, ne se tiendra finalement pas avant octobre, en cause des démarches administratives et logistiques qui n'ont pas pu être finalisées dans les délais. Les organisateurs promettent une édition revue à la hausse, plus grande et plus festive, organisée dans les meilleures conditions. Le suspect dans la disparition de Liana, accusé de viol dans une autre affaire. Selon le parquet de Toulouse, une plainte a été déposée en août 2025. Il aurait ainsi violé une fillette de 10 ans, des faits pour lesquels il n'aurait toujours pas été entendu selon son avocat. Les recherches pour retrouver Liana, elle, continuent dans le Gers. La jeune fille de 11 ans est introuvable depuis vendredi. Patrick Poivre d'Arvor visé par deux nouvelles plaintes pour agression sexuelle. Une information confirmée par le parquet de Nanterre. 13 femmes accusent désormais l'ancien présentateur du 20h de TF1. Âgé de 78 ans, PPDA est à ce jour mis en examen dans un seul dossier, un viol commis en 2009. Sébastien Lecornu tape du poing sur la table après les débordements en marge du sacre du PSG. Depuis l'Assemblée nationale, le Premier ministre a déploré hier des images lamentables. Le chef du gouvernement a demandé des propositions rapides au ministre de la Justice. En attendant, les comparutions des personnes interpellées après la victoire parisienne sont poursuivies. Selon le parquet, 112 personnes ont été présentées à la justice depuis ce week-end, dont 34 en comparution immédiate et 39 en comparution sur reconnaissance préalable de culpabilité. Au Moyen-Orient, l'armée américaine affirme avoir repoussé des attaques de missiles iraniens dans le Golfe, des frappes qui auraient visé Bahreïn, le Koweït ou encore des navires civils. De leur côté, les gardiens de la Révolution déclarent que les États-Unis auraient voulu frapper une tour de télécommunication sur une île du détroit d'Ormuz. L'hommage national à Edgar Morin, il est rendu aujourd'hui au sociologue et philosophe dans la cour des Invalides, une cérémonie présidée par Emmanuel Macron. Décédé vendredi à l'âge de 104 ans, figure majeure de la vie intellectuelle française, il a écrit une quarantaine d'ouvrages largement traduits. Et puis du tennis avec les premiers quarts de finale à Roland-Garros. Alexander Zverev s'est qualifié en patron pour les demi-finales en battant l'Espagnol Rafael Rodar. Il a été rejoint dans la soirée par le Tchèque Jakub Mancik, vainqueur du Brésilien João Fonseca. Excellente journée à tous.
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1: Mercredi 3 juin, les nuages restent conséquents avec très peu d'éclaircies ce matin. Les températures de 12 à 13 degrés, il fait frisquet. Nuages qui se dispersent cet après-midi, mais ça restera difficile de trouver le soleil avec des températures qui n'excéderont pas 17 à 19 degrés, ce qui est très juste pour un début de mois de juin. Mais pour l'heure, place à l'actualité dans les Ardennes, ce sera à 8h. Restez avec nous.
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0: Comment ça va les amis en ce mercredi matin? C'était Pierre Garnier, c'était l'Horizon.
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0: Une info en plus, on va parler d'un rituel qui va transformer votre peau. C'est la règle du 4-2-4. Ça nous vient d'Asie, cette règle du 4-2-4. Ça fait un carton dans le monde du skincare. C'est un rituel de nettoyage du visage qui promet une peau plus nette, plus lumineuse, avec des résultats qui sont visibles en moins d'une semaine. Le principe, 10 minutes, 3 étapes. On commence, 4 minutes d'huile pour dissoudre le maquillage, le sébum et les filtres solaires, tout en boostant la microcirculation d'environ 30%. Ensuite, 2 minutes de nettoyant aqueux, c'est-à-dire gel ou mousse, pour éliminer la sueur, la pollution, les toxines d'hydrophiles. Et enfin, 4 minutes de rinçage, d'abord tiède, puis froid, pour une véritable gymnastique vasculaire qui va resserrer les pores et raviver l'éclat. Ça, c'est idéal pour les peaux mixtes à grasse, les citadins exposés à la pollution ou ceux qui portent du maquillage au quotidien. Et si la méthode elle est devenue virale, c'est parce qu'elle est gratuite, elle ne demande aucun produit spécifique et elle fonctionne vraiment. C'est un geste simple, mais redoutablement efficace. Donc, la règle du 4-2-4 pour transformer votre peau. Maintenant, vous savez. Allez, dans un instant, la question du jour. Rappel de la question de cette journée de mercredi. L'horoscope de Camille est toujours plus de 8. Et voici Shakira avec Die Die.

0: Bon début de journée tout le monde, c'est Radio 8 qui vous accompagne. Et à l'instant, pour les hits, on vient de s'écouter ensemble Bébé Rexha et Faceless et New Legion.
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0: La question du jour de ce mercredi matin. Et aujourd'hui, nous sommes le 3 juin, les amis. C'est la journée mondiale du vélo. Alors, on vous pose la question ce matin. Est-ce que vous l'utilisez souvent, hein? Est-ce que vous l'utilisez pour vos trajets du quotidien, pour aller bosser? Ou alors, est-ce que vous êtes un petit peu cycliste du dimanche et vous le sortez uniquement de temps en temps? Bah, n'hésitez pas à nous répondre, hein, sur la page Facebook Radio 8 Ardennes. C'est la question du jour qui vous attend en ce mercredi matin. Et nous, on va continuer ce 6-9. Pour rejoindre le 2 minutes info, ce sera avec Candide à 8h. Vous l'avez reconnu, derrière moi, c'est Joe qui arrive avec End of Beginning. Joe avec End of Beginning avant 8h et dès maintenant c'est le rappel de l'horoscope et c'est avec Camille.
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3: Bonjour à tous, cher Bélier, quelque chose qui semblait urgent perdra soudain de son importance et cela vous fera un bien fou. Les taureaux, une petite contrariété matérielle ou pratique pourrait finalement ouvrir une meilleure option. Quant à vous les gémeaux, vous aurez envie de répondre à tout, comprendre tout et commenter tout aujourd'hui. Les cancers, quelqu'un pourrait chercher chez vous du réconfort sans le dire clairement. Vous sentirez ce besoin avant même les mots. Les lions, vous aurez moins envie de convaincre d'être réellement compris. Aujourd'hui, cette nuance changera complètement votre manière de parler. Les vierges, vous pourriez corriger quelque chose chez vous, une habitude, une organisation ou même une manière de penser. Les balances, une personne pourrait vous montrer un visage différent de celui auquel vous étiez habitué. Du côté des scorpions, un changement de programme, une invitation de dernière minute, une idée spontanée, acceptez. Et un petit peu d'improvisation, les scorpions. Sagittaire, votre première impression sera probablement la bonne. Les capricornes, la journée invite davantage à avancer imparfaitement qu'à rester bloqué dans l'exigence. Du côté des Verseaux, les bonnes connexions naîtront des discussions les moins officielles aujourd'hui. Et puis enfin, du côté des poissons, vous pourriez réaliser que vous attendez trop de vous-même sur un sujet précis. Je vous souhaite à tous une très belle journée. Prenez soin de vous.
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0: Bienvenue, il est 8h. Un excellent mercredi avec nous, évidemment, calé sur Radio 8, dernier rang du 6-9. On parlera du cadeau du mois de juin. Oui, c'est pour vous, on en parlera tout à l'heure. Le rappel de l'éphéméride et vos anniversaires. Et toujours plus de 8 avec Taylor Swift, Polite. Avant cela, c'est l'info. Le 2 minutes info à retrouver dès maintenant, c'est avec Candide. Bonjour Candide.
1: Bonjour à tous. Depuis décembre dernier, une cave à vin a ouvert ses portes à Corbion, côté belge de la Semois. Benjamin Gallo, ancien sommelier pendant 20 ans dans la vallée, a aménagé ce qui était une étable en espace de vente et de dégustation. Plus de 250 références, françaises en majorité, mais aussi belges, italiennes ou encore argentines, toutes choisies sur coup de cœur. BG Vin s'adresse aussi bien aux particuliers qu'aux restaurateurs et propose des ateliers d'œnologie environ une fois par mois. Écoutez Benjamin Gallo, caviste au micro de Radio 8.
2: Ma spécialité, c'est évidemment, je travaille aussi avec les restaurateurs. Donc, je fais des accords mets vins pour les restaurants. Ça peut être des événements pour des entreprises. Donc, je travaille avec également les particuliers pour les accords mets vins pour les fêtes, par exemple. J'organise aussi des cours d'œnologie. Je propose également des ateliers de dégustation environ une fois par mois. C'est vraiment la passion qui fait que maintenant, en plus d'être formateur dans une école, je vis de ma passion maintenant et je développe vraiment, c'est le début. Mais c'est vraiment de pouvoir développer cette activité au fur et à mesure des mois et des années.
1: La cave est ouverte du lundi au samedi, hors mercredi et dimanche, principalement en après-midi. À la une de l'actualité ce matin également, les recherches se poursuivent dans le Gers, mais pour l'instant toujours aucune trace de Liana, cette fillette de 11 ans, portée disparue depuis vendredi dans la commune de Fleurance. Le père d'une de ses amies, avec qui elle a été aperçue en voiture, a été mis en examen pour enlèvement et séquestration. On apprend que l'homme de 41 ans est visé par une plainte pour viol sur mineur depuis août dernier, mais n'a jamais été entendu par les enquêteurs sur cette affaire, selon son avocate. Un ado de 13 ans grièvement blessé à l'œil samedi soir en Seine-Saint-Denis, en marge des débordements liés à la finale de la Ligue des Champions. L'IGPN, la police des polices, a été saisie pour des soupçons de tir de LBD après un signalement du député insoumis Ali Guara. Toute la lumière sera faite sur cette affaire, promet le ministre de l'Intérieur Laurent Nunez. Interpellé à l'Assemblée nationale sur ces violences en marge du sacre du PSG, Sébastien Lecornu, lui, a déploré des images lamentables. On ne peut pas en rester là, selon le Premier ministre, qui promet que la justice passera. Enfin, le texte se veut une réponse au mouvement de colère des agriculteurs de l'hiver dernier. La nuit dernière, le projet de loi d'urgence agricole a été largement adopté par les députés en première lecture. Accès à l'eau, lutte contre la concurrence déloyale ou encore contre la prédation du loup, la ministre de l'Agriculture, Annie Genevard, salue une étape décisive avant le passage devant le Sénat. Le RN a apporté son soutien au gouvernement, tandis que la gauche a unanimement voté contre. Excellente journée à tous.
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0: Allez, vous êtes sur les routes, vous êtes bien là, le smile avec le classique de Jermaine Jackson et When the Rain Begins to Fall.
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0: Avec Piazza Dora, évidemment, pour le côté féminin. Vous avez reconnu, vous êtes des fidèles de la maison. Vous savez que ce genre de petites pépites, on vous les ressort régulièrement sur Radio 8. Et on vous souhaite surtout la bienvenue. Merci d'être là, en tout cas, pour ce mercredi matin. Aujourd'hui, le 3 juin, je vous le rappelle aujourd'hui, eh bien, c'est la journée mondiale du vélo. On en reparlera tout à l'heure à l'occasion de la question du jour. Et toujours plus de hits dans les Ardennes avec Zao et MC Solar, avec Comme Caroline. Ce sera suivi de Julien Lib et Ota.

0: Julien Libéota avec Dis-moi sur Radio 8.
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0: Allez, dernier coup d'œil sur l'éphéméride de ce mercredi. Nous sommes le 3 juin, aujourd'hui le 154e jour de l'année. Aujourd'hui, on vous le rappelle, les Kevin sont à l'honneur et nous gagnons 2 minutes d'ensoleillement. Le temps qu'il fait en juin, le 3 sera le temps de tout le mois. Et enfin, le proverbe nous dit le premier degré de la folie est de se croire sage, le second est de le proclamer. Allez, bon anniversaire à nos auditrices et nos auditeurs pour ce dernier rendez-vous d'anniversaire. C'est l'anniversaire aujourd'hui de Christian Vautier de Sedan. C'est l'anniversaire de Maximilien Lavoisier, de Rémi Haïcourt. Ludovic Rousseau est à la fête également à Don-le-Ménil. Lucie Bourgeois de Séchaux, Sophie Demaline de Sedan, Vincent Fradecourt de Sedan. Et enfin, bon anniversaire à Ophélie Alem de Vouziers. Et bon anniversaire à toutes les personnes qu'on a citées évidemment depuis ce matin, 6h. Vos anniversaires, c'est tous les jours de la semaine dans le 6-9 de Radio 8 et le samedi et le dimanche dans la grâce mat avec Nico. Nico qu'on embrasse d'ailleurs, qui sera avec vous samedi. Radio 8, toujours plus de 8 avec David Guetta et du Swim Set On The Line. Et à 8h30, le retour de l'info, ce sera avec Candide sur Radio 8.
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0: où que vous soyez dans les Ardennes, vous avez choisi Radio Vite. Bon mercredi, il est 8h30. Évidemment, sur Radio 8, on parlera du cadeau du mois de juin dans un instant. Toujours plus de hits avec Charlotte Carnin, mais avant cela, c'est l'info. Et le 2 minutes info dès maintenant, c'est avec Candide. Bonjour Candide.
1: Bonjour Laurent, bonjour à tous. Le Cabaret Vert dévoile son programme BD pour son édition anniversaire du 20 au 23 août à Charleville-Mézières. Au menu, 62 auteurs, plus de 600 heures de dédicaces, un partenariat inédit avec le journal de Spirou et un hors-série collector distribué gratuitement à tous les festivaliers. Coup de cœur de l'édition, la reprise des Chevaliers du Zodiac signée Jérôme Alquier, comme nous l'explique Laurent Quesada, programmateur BD au Cabaret Vert.
2: Il y a des milliers, des millions de fans en France et dans le monde de cette série. Elle a été reprise par un auteur français, Jérôme Alquier, entre autres dessins, et il a été hyper intelligent dans le scénario, dans le graphisme. On est complètement, on retrouve quand même tous nos Pégases, les attaques de Shen avec sa chaîne nébulaire. Enfin, c'est vraiment incroyable cette reprise. Et donc du coup, ouais, on a décidé de faire un focus, voilà, sur cet album. Donc voilà, et il y aura autour de cet album quelques animations, dont un cosplay qu'on mettra en place le samedi après-midi. Avec une artiste qui s'appelle Athéna, qui est une fan inconditionnelle elle aussi.
1: De quoi rouvrir la boîte de Pandore de toute une génération. Et pour prolonger la nostalgie, Brigitte Lecordier, la voix de Sangoku dans Dragon Ball, sera également présente pour signer son album autobiographique. Ailleurs en France, le texte se veut une réponse au mouvement de colère des agriculteurs de l'hiver dernier. La nuit dernière, le projet de loi d'urgence agricole a été largement adopté par les députés en première lecture. Accès à l'eau, lutte contre la concurrence déloyale ou encore contre la prédation du loup, la ministre de l'Agriculture Annie Genevard salue une étape décisive avant le passage devant le Sénat. Le RN a apporté son soutien au gouvernement, tandis que la gauche a unanimement voté contre. L'ouverture de la caverne de JR reportée sur le pont Neuf à Paris. L'œuvre qui recouvre le plus ancien pont de la capitale a été abîmée par le vent. Elle était censée ouvrir au public dans quelques jours, le 6 juin. Aucune date n'est pour le moment annoncée. Et puis on connaît l'affiche de la première demi-finale de Roland-Garros. Tombeur de Joe Fonseca, le Tchèque Jakub Mencik rejoint l'Allemand Alexander Zverev. Un peu plus tôt dans la soirée, le numéro 3 mondial a éliminé l'Espagnol Rafael Rodar. Côté tableau féminin, la première demi-finale opposera l'Ukrainienne Marta Kostyuk à la Russe Mira Andreeva. Belle matinée à vous.
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0: Radio 8 et Harry Styles avec American Girl. 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
0: 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Dans un instant, il y aura le rappel de la question du jour. Angèle et Justice pour toujours plus de 8 et Indochine. Voici No Name dès maintenant.

0: Tout va bien dans les Ardennes, Radio 8 Angèle et Justice avec What You Want.
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0: Et avant de retrouver Guillaume qui vient de passer là devant la porte du studio, on va rappeler évidemment la question du jour de ce mercredi 3 juin. Aujourd'hui, c'est la journée mondiale du vélo. On en parle depuis ce matin et on vous pose la question. Est-ce que vous l'utilisez souvent pour vos trajets du quotidien, notamment pour pas aller au boulot ou autre? Ou alors, est-ce que vous êtes plutôt cycliste du dimanche et vous sortez le vélo le samedi ou le dimanche? Eh bien, vous répondez sur la page Facebook Radio 8 Ardennes. On fera un point, bien sûr, sur vos commentaires demain. Ça sera juste avant 7h. Allez, nous, on va vous souhaiter une excellente journée. Guillaume arrive dans un instant sur Radio 8 et toujours plus de 8 avant 9h. Alex Warren. C'est juste avant 9h et dès maintenant, c'est le dernier coup d'œil sur l'horoscope et c'est avec Camille.
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3: Bonjour à tous, cher Bélier, quelque chose qui semblait urgent perdra soudain de son importance et cela vous fera un bien fou. Les taureaux, une petite contrariété matérielle ou pratique pourrait finalement ouvrir une meilleure option. Quant à vous les Gémeaux, vous aurez envie de répondre à tout, comprendre tout et commenter tout aujourd'hui. Les cancers, quelqu'un pourrait chercher chez vous du réconfort sans le dire clairement. Vous sentirez ce besoin avant même les mots. Les lions, vous aurez moins envie de convaincre que d'être réellement compris. Aujourd'hui, cette nuance changera complètement votre manière de parler. Les vierges, vous pourriez corriger quelque chose chez vous, une habitude, une organisation ou même une manière de penser. Les balances, une personne pourrait vous montrer un visage différent de celui auquel vous étiez habitué. Du côté des scorpions, un changement de programme, une invitation de dernière minute, une idée spontanée. Acceptez un petit peu d'improvisation, les scorpions. Sagittaire, votre première impression sera probablement la bonne. Les capricornes, la journée invite davantage à avancer imparfaitement qu'à rester bloqué dans l'exigence. Du côté des Verseaux, les bonnes connexions naîtront des discussions les moins officielles aujourd'hui. Et puis enfin, du côté des poissons, vous pourriez réaliser que vous attendez trop de vous-même sur un sujet précis. Je vous souhaite à tous une très belle journée. Prenez soin de vous.
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0: Allez, bienvenue en ce mercredi 3 juin. On va passer le 9h midi ensemble. On commence avec Dizzy Theodora pour Mélodrama. Et puis on aura les Communards après avec Don't Leave Me This Way. Mais d'abord, on fait un point sur l'info dans les Ardennes sur Radio 8. C'est avec Candide.
1: Bonjour Guillaume, bonjour à tous. Ce mardi en soirée, les sapeurs-pompiers sont intervenus sur l'autoroute A34 au niveau de la commune de Tagnon, dans le sens Rethel-Reims. Un véhicule s'était immobilisé sur la voie rapide avec 5 occupants à bord. Ces derniers étaient sortis du véhicule avant l'arrivée des secours. Après bilan, les 5 personnes ont pu être laissées sur place. 12 sapeurs-pompiers ont été mobilisés pour assurer le balisage et la sécurisation des lieux. La fête de la bière de Sedan reportée, l'UCIA, l'Union commerciale des Ardennes, a annoncé ce mardi que l'événement initialement prévu prochainement ne se tiendra finalement pas avant octobre, en cause des démarches administratives et logistiques qui n'ont pas pu être finalisées dans les délais. Les organisateurs promettent une édition revue à la hausse, plus grande et plus festive, organisée dans les meilleures conditions. Le suspect dans la disparition de Liana, accusé de viol dans une autre affaire. Selon le parquet de Toulouse, une plainte a été déposée en août 2025. Il aurait ainsi violé une fillette de 10 ans, des faits pour lesquels il n'aurait toujours pas été entendu selon son avocat. Les recherches pour retrouver Liana, elles, continuent dans le Gers. La jeune fille de 11 ans est introuvable depuis vendredi. Patrick Poivre d'Arvor visé par 2 nouvelles plaintes pour agression sexuelle. Une information confirmée par le parquet de Nanterre. 13 femmes accusent désormais l'ancien présentateur du 20h de TF1. Âgé de 78 ans, PPDA est à ce jour mis en examen dans un seul dossier, un viol commis en 2009. Sébastien Lecornu tape du poing sur la table après les débordements en marche du sacre du PSG. Depuis l'Assemblée nationale, le Premier ministre a déploré hier des images lamentables. Le chef du gouvernement a demandé des propositions rapides au ministre de la Justice. En attendant, les comparutions des personnes interpellées après la victoire parisienne sont poursuivies. Selon le parquet, 112 personnes ont été présentées à la justice depuis ce week-end, dont 34 en comparution immédiate et 39 en comparution sur reconnaissance préalable de culpabilité. Au Moyen-Orient, l'armée américaine affirme avoir repoussé des attaques de missiles iraniens dans le Golfe, des frappes qui auraient visé Bahreïn, le Koweït ou encore des navires civils. De leur côté, les gardiens de la Révolution déclarent que les États-Unis auraient voulu frapper une tour de télécommunication sur une île du détroit d'Ormuz. L'hommage national à Edgar Morin, il est rendu aujourd'hui au sociologue et philosophe dans la cour des Invalides, une cérémonie présidée par Emmanuel Macron. Décédé vendredi à l'âge de 104 ans, figure majeure de la vie intellectuelle française, il a écrit une quarantaine d'ouvrages largement traduits. Et puis du tennis avec les premiers quarts de finale à Roland-Garros. Alexander Zverev s'est qualifié en patron pour les demi-finales en battant l'Espagnol Rafael Rodar. Il a été rejoint dans la soirée par le Tchèque Jakub Mancik, vainqueur du Brésilien João Fonseca. Excellente journée à tous.

0: Un titre qui a eu plusieurs vies qu'on vient d'écouter à l'instant sur Radio 8.
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0: 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Jimmy Somerville, les Communards avec Don't Leave Me This Way. Alors ça, c'est la version 1986, peut-être la version qui a connu le plus grand succès. Ceci dit, le titre a été interprété par de nombreux interprètes comme Harold Melvin et les Blue Notes en 1975, Thelma Houston en 1976 aussi, par exemple, ou encore Jenny Tracy en 1985. Et donc, les Communards, pour vous souhaiter la bienvenue ce matin pour le 9h midi qu'on passe ensemble mercredi 3 juin sur Radio 8, mercredi ciné. Place de ciné à gagner dans quelques minutes et Ciné News, toute l'actualité ciné dans les salles des Ardennes, avec notre spécialiste Nicolas tout à l'heure vers 9h30. Le temps d'écouter Superbus qui arrive avec Kyo pour OK KO et voici Dan Black et Luan avec Orchestra sur Radio 8. Vous êtes prêts? Allez, on passe la matinée ensemble, bienvenue.

Superbus avec Kyo pour OK KO qu'on vient d'écouter à l'instant. C'est Radio 8. Justin Jackson, John, Turn the Lights Off, Samber avec Homebreaker et Lewis Capaldi. Almost. Au programme des prochaines minutes, nous sommes mercredi. Mercredi égale cinéma. 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

0: Nouveau titre pour Lewis Capaldi.
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0: Le nouveau Lewis Capaldi qu'on a écouté, qui s'appelle Almost à l'instant, sur Radio 8. En ce mercredi, 3 juin, mercredi matin. La suite, j'ai pour vous Vita qui arrive avec Ça fait mal, j'ai Christophe Maé avec La Lune et j'ai Nicolas. Alors ça c'est pour le Ciné News, l'actualité ciné dans les salles des Ardennes, comme chaque mercredi matin sur Radio 8, c'est maintenant.
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3: Au cinéma cette semaine, Scary Movie et La Bataille de Gaulle, L'Âge de Fer. Et on commence avec le nouvel épisode de la saga Scary Movie.
4: Oh non, elle s'est fait poignarder. Pourquoi elle d'abord? Les pronoms inclusifs, ça vous dit rien? C'est elle, s'est fait poignarder.
5: Nous revoilà.
3: 26 ans après avoir échappé à un tueur masqué étrangement familier, Ghostface, les héros emblématiques de la saga sont de nouveau dans la ligne de mire du meurtrier.
6: Il y a un tueur en série dans la nature.
7: Bonsoir, Marty.
8: Ça fait longtemps que je me prépare pour ce moment.
9: Bonjour, maman. T'as une sale gueule.
3: Et aucune franchise de films d'horreur n'est à l'abri.
10: T'es un câlin.
11: J'aimerais beaucoup, mais je suis devenue républicaine, du coup je devrais être raciste.
12: Oh, ma fille, je crois que tous les blancs sont racistes de toute façon. Allez.
11: Bon, d'accord. Oh.
3: Et oui, comme dans les précédents opus, Scary Movie 6 parodie de nombreux longs-métrages horrifiques, parmi lesquels The Substance de Coralie Fargeet, Megan, Long Legs, Get Out, Terrifier ou encore Smile, Halloween et Souviens-toi l'été dernier, et bien sûr Scream.
13: T'as entendu parler d'une petite fête d'Halloween? On vient boire, jouer de la musique pourrie et faire des trucs à moitié gay.
14: Pourquoi qu'à moitié gay?
3: Absente du cinquième film, Anna Faris, Regina Hall reprennent le rôle de Cindy Campbell et Brenda Mix dans ce nouvel opus.
15: Cours, bouffiage, cours!
3: As the situation gets darker and darker. Au cinéma également cette semaine, La Bataille de Gaulle, L'Âge de Fer.
16: Le gouvernement français vous a déchu de votre nationalité. Et la cour martiale vous a condamné à mort.
17: Autre chose ?
3: Juin 1940, la France s'effondre et signe l'armistice. Au milieu du chaos, un homme refuse de céder. Seul contre tous, ce général alors inconnu s'échappe vers Londres pour sauver ce qu'il reste encore d'un rêve, la liberté.
17: La France n'a pas capitulé.
18: Vous n'êtes pas la France !
19: Nous sommes la France. Vous ?
17: Nous.
3: Sans armée, sans appui, sans espoir, mais avec une folle conviction, la France, sa France, n'a pas déposé les armes.
17: La France n'est pas un enfant, monsieur le président. Elle a toujours continué à se battre.
3: Il tente un ultime pari, convaincre le monde que la bataille de France n'est ni terminée, ni perdue.
17: Une seule bataille décidera de tout, et je vous la confie.
18: À partir de mon ordre de feu, celui qui n'attaquera pas l'ennemi, à chaque fois qu'il le peut, fera relever son commandement.
17: Je veux que le monde sache que nous sommes invaincus.
20: Les Français libres.
16: J'y arriverai.
3: Notez que ce film a été présenté en hors compétition au Festival de Cannes 2026.
17: Je suis seul face à l'Amérique et seul l'Amérique compte.
3: C'est avec Simon Abkarian, Simon Russell Bill et Florian Le Sieur. La Bataille de Gaulle, L'Âge de Fer et Scary Movie au Métropolis de Charleville cette semaine. Au Turenne de Sedan cette semaine, découvrez le film L'Abandon, Iron Maiden, Burning Ambition, Star Wars, The Mandalorian and Grogu ou encore le biopic consacré à Michael Jackson. 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

0: En ce mercredi matin, bienvenue sur Radio 8, Vanessa Paradis à l'instant avec les épines du cœur. En s'appuyant sur les données de 500 000 participants, oui c'est beaucoup, les chercheurs ont réussi à déterminer la durée de sommeil idéale pour retarder le vieillissement. Ah, ça peut vous intéresser. Alors déjà pour commencer, sachez qu'un sommeil court, donc moins de 6 heures par nuit, tout comme un sommeil long, plus de 8 heures, sont associés à un vieillissement plus rapide des organes, en particulier le cerveau, le cœur, les poumons et le système immunitaire. Donc c'est pas bon. Par contre, un vieillissement plus faible a été observé chez les personnes qui dorment entre, écoutez bien, 6h25 et 7h50 par nuit. C'est ça l'objectif. Si vous voulez vieillir moins vite, 6h25 à 7h50 de sommeil par nuit. Ni plus, ni moins. Plus facile à dire qu'à faire, tu es d'accord. Bruno Mars avec I Just Might dans un instant. Et Jack et Carla avec la recette avant 10h sur Radio 8.
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0: Un chouette tube avec Tame Impala qui arrive avec Jenny pour Dracula. Juste après, on écoute Amir avec nous. On aura aussi Mal Smith avec Nia Loran avec Drive Safe au programme. Vous êtes sur Radio Hit en ce mercredi matin. Bonjour tout le monde, bienvenue. 10h.
1: Bonjour à tous. Depuis décembre dernier, une cave à vin a ouvert ses portes à Corbion, côté belge de la Semois. Benjamin Gallo, ancien sommelier pendant 20 ans dans la vallée, a aménagé ce qui était une étable en espace de vente et de dégustation. Plus de 250 références, françaises en majorité, mais aussi belges, italiennes ou encore argentines, toutes choisies sur coup de cœur. BG Vin s'adresse aussi bien aux particuliers qu'aux restaurateurs et propose des ateliers d'œnologie environ une fois par mois. Écoutez Benjamin Gallo, caviste au micro de Radio 8.
2: Ma spécialité, c'est évidemment, je travaille aussi avec les restaurateurs. Donc, je fais des accords mets vins pour les restaurants. Ça peut être des événements pour des entreprises. Donc, je travaille avec également les particuliers pour les accords mets vins pour les fêtes, par exemple. J'organise aussi des cours d'œnologie. Je propose également des ateliers de dégustation environ une fois par mois. C'est vraiment la passion qui fait que maintenant, en plus d'être formateur dans une école, je vis de ma passion maintenant et je développe vraiment, c'est le début. Mais c'est vraiment de pouvoir développer cette activité au fur et à mesure des mois et des années.
1: La cave est ouverte du lundi au samedi, hors mercredi et dimanche, principalement en après-midi. À la une de l'actualité ce matin également, les recherches se poursuivent dans le Gers, mais pour l'instant toujours aucune trace de Liana, cette fillette de 11 ans, portée disparue depuis vendredi dans la commune de Fleurance. Le père d'une de ses amies avec qui elle a été aperçue en voiture a été mis en examen pour enlèvement et séquestration. On apprend que l'homme de 41 ans est visé par une plainte pour viol sur mineur depuis août dernier, mais n'a jamais été entendu par les enquêteurs sur cette affaire, selon son avocate. Un ado de 13 ans grièvement blessé à l'œil samedi soir en Seine-Saint-Denis, en marge des débordements liés à la finale de la Ligue des Champions. L'IGPN, la police des polices, a été saisie pour des soupçons de tir de LBD après un signalement du député insoumis Ali Guara. Toute la lumière sera faite sur cette affaire, promet le ministre de l'Intérieur Laurent Nunez. Interpellé à l'Assemblée nationale sur ces violences en marge du sacre du PSG, Sébastien Lecornu, lui, a déploré des images lamentables. On ne peut pas en rester là, selon le Premier ministre, qui promet que la justice passera. Enfin, le texte se veut une réponse au mouvement de colère des agriculteurs de l'hiver dernier. La nuit dernière, le projet de loi d'urgence agricole a été largement adopté par les députés en première lecture. Accès à l'eau, lutte contre la concurrence déloyale ou encore contre la prédation du loup. La ministre de l'Agriculture, Annie Genevard, salue une étape décisive avant le passage devant le Sénat. Le RN a apporté son soutien au gouvernement, tandis que la gauche a unanimement voté contre. Excellente journée à tous.
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C'est chouette ça, hein. Mal Smith en duo avec Nia Loran, ça s'appelle Drive Safe sur Radio 8. Baby, when we dream, Miley Cyrus arrive avec Dream As One. On aura Ray Where's My Husband et Matt Pokora, aussi avec Tombé. 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

0: tombé.
1: C'était Matt Pokora sur Radio 8.
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1: Ben moi, je suis tombé sur une info concernant Zac Efron. Zac Efron qui va débarquer dans une nouvelle série. Je vous raconte tout ça, c'est dans 10 minutes à peu près. Le temps d'écouter Joe qui arrive avec End of Beginning, puisqu'on parle de série. Je rappelle que Joe, c'est un des acteurs de la série Stranger Things. Enfin, c'était, puisque la série est désormais terminée. Joe, on va l'écouter juste après. Cat's Eye. Voici Gabriella sur Radio 8.

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0: Olivia Dean et Man I Need sur Radio 8. Une info qui va faire plaisir aux fans de Zac Efron. Il vient de décrocher le rôle principal dans une nouvelle série. Ce sera une série HBO, une série qui va s'appeler Angel Heart. L'histoire, c'est celle d'un détective privé, donc joué par Zac Efron. Il est engagé pour retrouver un chanteur qui a disparu. Et du coup, il se retrouve plongé dans une affaire qui mêle meurtre, mystère et occultisme. Vous voyez un peu l'idée. Ça va s'appeler Angel Heart, avec Zac Efron dans le rôle principal et l'adaptation d'un roman qui s'appelle Falling Angel, pour ceux qui veulent prendre un petit peu d'avance pour tout comprendre à l'histoire. La suite, Taylor Swift. On va l'écouter, Taylor Swift avec Elizabeth Taylor. On aura Aurilla Soirée Mondaine aussi dans les prochaines minutes. Et bien sûr, à 11h, Candide revient pour l'info dans les Ardennes. Bon mercredi matin sur Radio 8.
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0: Alors pour la suite, Martin Garrix qui arrive avec Ed Sheeran, ça s'appelle Repeat It. On écoutera Mylène Farmer avec son plus grand tube Désenchanté, puis David Guetta avec Teddy Swimstones and I aussi avec Gone Gone Gone. Après l'info dans les Ardennes avec Candide, il est 11h.
1: Bonjour Guillaume, bonjour à tous. Ce mardi en soirée, les sapeurs-pompiers sont intervenus sur l'autoroute A34 au niveau de la commune de Tagnon, dans le sens Rethel-Reims. Un véhicule s'était immobilisé sur la voie rapide avec 5 occupants à bord. Ces derniers étaient sortis du véhicule avant l'arrivée des secours. Après bilan, les 5 personnes ont pu être laissées sur place. 12 sapeurs-pompiers ont été mobilisés pour assurer le balisage et la sécurisation des lieux. La fête de la bière de Sedan reportée, l'UCIA, l'Union Commerciale des Ardennes, a annoncé ce mardi que l'événement initialement prévu prochainement ne se tiendra finalement pas avant octobre, en cause des démarches administratives et logistiques qui n'ont pas pu être finalisées dans les délais. Les organisateurs promettent une édition revue à la hausse, plus grande et plus festive, organisée dans les meilleures conditions. Le suspect dans la disparition de Liana, accusé de viol dans une autre affaire. Selon le parquet de Toulouse, une plainte a été déposée en août 2025. Il aurait ainsi violé une fillette de 10 ans, des faits pour lesquels il n'aurait toujours pas été entendu selon son avocat. Les recherches pour retrouver Liana, elles, continuent dans le Gers. La jeune fille de 11 ans est introuvable depuis vendredi. Patrick Poivre d'Arvor visé par 2 nouvelles plaintes pour agression sexuelle. Une information confirmée par le parquet de Nanterre. 13 femmes accusent désormais l'ancien présentateur du 20h de TF1. Âgé de 78 ans, PPDA est à ce jour mis en examen dans un seul dossier, un viol commis en 2009. Sébastien Lecornu tape du poing sur la table après les débordements en marge du sacre du PSG. Depuis l'Assemblée nationale, le Premier ministre a déploré hier des images lamentables. Le chef du gouvernement a demandé des propositions rapides au ministre de la Justice. En attendant, les comparutions des personnes interpellées après la victoire parisienne sont poursuivies. Selon le parquet, 112 personnes ont été présentées à la justice depuis ce week-end, dont 34 en comparution immédiate et 39 en comparution sur reconnaissance préalable de culpabilité. Au Moyen-Orient, l'armée américaine affirme avoir repoussé des attaques de missiles iraniens dans le Golfe, des frappes qui auraient visé Bahreïn, le Koweït ou encore des navires civils. De leur côté, les gardiens de la Révolution déclarent que les États-Unis auraient voulu frapper une tour de télécommunication sur une île du détroit d'Ormuz. L'hommage national à Edgar Morin, il est rendu aujourd'hui au sociologue et philosophe dans la cour des Invalides, une cérémonie présidée par Emmanuel Macron. Décédé vendredi à l'âge de 104 ans, figure majeure de la vie intellectuelle française, il a écrit une quarantaine d'ouvrages largement traduits. Et puis du tennis, avec les premiers quarts de finale à Roland-Garros, Alexander Zverev s'est qualifié en patron pour les demi-finales en battant l'Espagnol Rafael Rodar. Il a été rejoint dans la soirée par le Tchèque Jakub Mancik, vainqueur du Brésilien João Fonseca. Excellente journée à tous.
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0: Le choix ? Le choix, bah, c'était Kenji qu'on vient d'écouter à l'instant sur Radio 8. Charlotte Cardin. Pour la suite, The Way We Touch. On aura aussi Louisa tout à l'heure, nouveau, qui s'appelle Jetlag. Vous gagnez 2 places de cinéma dans les salles des Ardennes ce matin. 03 24 27 45 46. Voici 3 titres. Reconnaissez-en un pour pouvoir vous inscrire. Il se peut que ce soit la musique d'un film. C'est possible. Alors, je vous demande le nom de l'interprète ou du groupe, ou le titre d'une de ces 3 chansons.
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0: À vous de jouer, vous me donnez le nom de l'interprète, le nom du groupe, ou le titre d'une de ces 3 chansons, et vous êtes inscrit sur la liste, et vous allez pouvoir peut-être gagner 2 places de cinéma dans les salles des Ardennes. Attention, il ne vous reste plus que 15 minutes pour vous inscrire. 03 24 27 45 46, c'est le numéro de Radio 8.
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0: C'était Freya Sky avec Salon Treatment qu'on vient d'écouter sur Radio 8.
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0: 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Dans un instant, Fever Dream, Alex Warren. Mais d'abord, voici Balance ton quoi avec Angèle. 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

Du 8 et Ravin Lenné pour Love Me Not. La suite, ce sera avec Dizzy Théodora. Comme un son que t'aurais pas. On va écouter Mélodrama avant de faire le point sur l'info dans les Ardennes avec Candide. Tout à l'heure, le programme de votre après-midi, 14h-16h, Louise, puis Mathias de 16h à 19h. Il y avait à gagner des places de cinéma, Angélique Bond de Prix-les-Mézières, Adriana Michel de Douzy et Cédric Charton de Sedan repartent chacun avec deux places de cinéma pour aller voir le film de leur choix. On allait au feu d'artifice. Pour jouer, il fallait reconnaître un des trois titres.

0: Bill Medley, Jennifer Worms. La musique de Dirty Dancing avec The Time of My Life. Ou Radiohead avec Creep. Cédric de Sedan, Adriana de Douzy et Angélique de Charleville-Mézières. Rappelez-nous qu'on note votre adresse, on vous envoie de places de cinéma. 03 24 27 45 46. Bon après-midi sur Radio 8, puis je vous retrouve demain avec le plus grand plaisir entre 9h et midi et avec des cadeaux à vous offrir. Alors demain, je vous invite aux eaux de Péridesa. Deux places à gagner, soyez là, 9h, salut.
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2: Bonjour et bienvenue dans notre édition de la mi-journée. Le Cabaret Vert dévoile sa programmation BD pour son édition anniversaire. Pour ses 20 ans, le Festival Ardennais s'offre un partenariat inédit avec le journal de Spirou. Un hors-série collector de 52 pages sera d'ailleurs distribué gratuitement à tous les festivaliers, accompagné d'une chasse au trésor sur le site. Côté auteur, le salon accueillera notamment Baru, Reinhard Kleist et Claire Hoquet avec des albums mêlant rock, icônes de la culture populaire et engagement. Laurent Quezada, programmateur BD au Cabaret Vert, revient sur le montage de cette programmation.
3: Nous, ce qu'on aime, c'est leur faire découvrir en fait certaines BD sur lesquelles elles ne sont peut-être pas allées d'un prime abord, que ce soit sur les sujets développement durable, musique. Après, ça reste aussi un festival qui se doit fun. Donc c'est pour ça qu'on a des artistes qui viennent proposer des BD en lien avec la musique, comme Woodstock, avec Laurent Célus Muira, Rock'n'Roll de Baru, mais aussi Radio Club de Kay Cléro, qui parle en fait d'Ice-T et de sa jeunesse. Et d'ailleurs, moi qui l'ai lu, ça me fait quand même très bizarre de voir ce qu'il a vécu ce gars-là, et bon voilà, je me dis je vais peut-être le croiser sur scène, et enfin voilà, on le voit plutôt de la même façon une fois qu'on a eu cet album, donc je le conseille, c'est vraiment un super album. Et puis après on a Reinhard Kleist qui vient avec des albums avec Nick Cave, Johnny Cash, David Bowie, sur des icônes du rock. Voilà, c'est super sympa en fait de voir ces artistes ailleurs que sur scène.
2: Voilà, le Cabaret Vert, on le rappelle, c'est cet été du 20 au 23 août à Charleville-Mézières. Depuis décembre dernier, une cave à vin a ouvert ses portes à Corbion, côté belge de l'Assemois. Benjamin Gallo, ancien sommelier pendant 20 ans dans la vallée, a aménagé ce qui était une étable en espace de vente et de dégustation. Plus de 250 références, françaises en majorité, mais aussi belges, italiennes ou encore australiennes, toutes choisies sur coup de cœur. BG Vin s'adresse aussi bien aux particuliers qu'aux restaurateurs et propose des ateliers d'œnologie ainsi que des dégustations environ une fois par mois. La cave est ouverte du lundi au samedi, hors mercredi et dimanche, principalement en après-midi. Dossier complet sur notre site internet. Ce mardi en soirée, les sapeurs-pompiers sont intervenus sur l'autoroute A34 au niveau de la commune de Tagnon dans le sens Rethel-Reims. Un véhicule s'était immobilisé sur la voie rapide avec 5 occupants à bord. Ces derniers étaient sortis du véhicule avant l'arrivée des secours. Après bilan, les 5 personnes ont pu être laissées sur place. 12 sapeurs-pompiers ont été mobilisés pour assurer le balisage et la sécurisation des lieux. Et puis la fête de la bière de Sedan reporte sa tournée. L'UCIA a annoncé ce mardi que l'événement initialement prévu prochainement ne se tiendra finalement pas avant octobre, en cause des démarches administratives et logistiques qui n'ont pas pu être finalisées dans les délais. Les organisateurs promettent une édition revue à la hausse, plus grande et plus festive, organisée dans les meilleures conditions. Les détails seront communiqués prochainement. Bon appétit.
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0: Bébé Rexha avec New Religion sur Radio 8.
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0: Et bienvenue, passez un excellent mercredi avec toujours plus de hits, des souvenirs, des nouveautés. 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Allez, voici Trinix et Madan sur Radio 8.

0: Kenji et Claudio Capeo avec Dieu me pardonne sur Radio 8. C'est une petite pensée cet après-midi pour ceux qui ont encore un peu d'espoir et qui essaient à nouveau d'avoir des places pour aller voir Céline Dion à Paris, cette fois-ci en mai 2027. Elle a rajouté 300 000 places. La billetterie donc de l'artiste a ouvert ce matin à 10h. Celle de Paris La Défense Arena va ouvrir demain à 10h également. Et les ventes vont se terminer vendredi à minuit. Bonne chance à tous. Allez, pour la suite, on va écouter Alex Soaren cet après-midi, puis le duo MC Solar et Zao sur Radio 8.
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0: Zao et M. Solar avec comme Caroline sur Radio 8.
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0: 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Allez, voici Miles Smith avec Stay sur Radio 8.

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0: Kyo avec Nuit Incolore, c'était Je cours sur Edwin. J'espère que c'est pas trop la course pour vous ce mercredi, pour les parents, les grands-parents qui doivent conduire les enfants un peu partout, au cours de foot, de karaté, de danse. Allez, pour la suite, on va écouter Justé sur Edwin.
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0: Elena sur Radio 8 avec Mauvais Garçon. L'info insolite du jour, ça s'est passé il y a quelques jours en Espagne. Il y a des habitants qui étaient affolés. Ils voyaient sur un toit un animal inquiétant, donc ils ont appelé la police qui ont réussi à capturer l'animal qui ne bougeait pas d'un poil d'ailleurs. Bah oui, parce qu'en fait, elles ont trouvé sur ce toit un tigre en peluche. Donc tout va bien. Voilà, comme quoi, ne jamais paniquer trop vite. Hein. Allez, bel après-midi pour la suite. On va écouter Bruno Mars et Amel Bent sur Radio 8.
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0: Amel Bent avec L'amour, ça se donne sur Radio 8.
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0: 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Voici Christophe

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0: Naïm Pala avec Dracula sur Radio 8.
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0: Félicitations aujourd'hui à Mickaël Rollin de Charleville. Mickaël Rollin de Charleville, vous avez 8 minutes chrono pour nous appeler au 03 24 27 45 46. Mickaël, on vous attend avec votre carte cadeau de 50 euros. Voici Craig David et Sting et Wise and Fall sur Radio 8.

0: Le duo Jack et Carla, c'était la recette sur Radio V. Je vous souhaite un bel après-midi avec Mathias qui arrive dans quelques minutes. Avant ça, on va écouter Miley Cyrus, Ed Sheeran également. Et on se retrouve demain dès 14h sur Radio V.
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0: Et merci de passer votre mercredi avec nous. Vous écoutez Radio 8. Tout de suite, on s'en va faire un point sur l'actualité avec la rédaction. Après ça, une des stars de Stranger Things, c'est Joe Carey alias Joe. On écoutera End of Beginning. 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
1: Bonjour à tous. Une enquête administrative ouverte liée à la disparition de Liana, la collégienne de 11 ans disparue dans le Gers. Cette enquête administrative devra faire la lumière sur une plainte déposée l'an dernier visant le principal suspect. Plainte pour viol sur une enfant de 10 ans, mais pour cette affaire, le suspect n'a jamais été entendu. L'enquête doit déterminer s'il y a eu des dysfonctionnements. Ils sont soupçonnés d'être impliqués dans l'incendie des Corbières l'an passé dans l'Aude. 3 agents de l'Office national des forêts ont été placés en garde à vue. Le but, confirmer ou infirmer le fait que les agents peuvent être impliqués dans le départ de feu. L'incendie avait ravagé 17 000 hectares dans le massif. Selon le Midi Libre, les enquêteurs cherchent à établir si une cigarette jetée par la fenêtre d'une voiture de patrouille de l'ONF pourrait être à l'origine des flammes. Une addition salée contre Chine. La répression des fraudes annonce avoir infligé 2 amendes à la plateforme chinoise pour plus de 22 millions d'euros. Elle pointe notamment des défaillances en matière de traçabilité des produits, de mentions environnementales, de délais de rétractation et de livraison. Et si Donald Trump rencontrait le guide suprême iranien, le président américain ouvre la porte à cette hypothèse dans une interview au New York Post. Alors que les États-Unis et l'Iran s'accusent mutuellement de violer le cessez-le-feu, le nouveau guide suprême Mojtaba Khamenei n'est toujours pas apparu publiquement en Iran depuis sa nomination suite à la mort de son père. En foot, le trophée des champions se jouera à Lens le 16 août prochain entre les Sang-et-Or et le PSG. Traditionnel match opposant le champion de France et le vainqueur de la Coupe de France. Un tirage au sort a été effectué aujourd'hui pour déterminer le terrain de la rencontre. Le Racing Club de Lens qui va devoir trouver un nouvel entraîneur. Pierre Sage quitte son poste après une seule saison. Saison réussie avec une victoire en Coupe de France et une deuxième place en Ligue 1. Il a d'ailleurs reçu le trophée de meilleur entraîneur de Ligue 1 lors des trophées UNFP. Pierre Sage pourrait rebondir en Angleterre à Crystal Palace. C'est la fin de cette édition. Excellent après-midi.

0: Et c'est Summer sur Radio 8 avec Homebreaker.
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0: On est mercredi, milieu de semaine. J'espère que vous avez passé une belle journée jusqu'à maintenant. À l'écoute de Radio 8, moi je vous accompagne jusqu'à 19 avec la musique, avec les infos, avec les bons plans, avec les cadeaux. On ira faire un petit tour du côté de la malle à cadeaux. Puis on ira faire un tour aussi au cinéma. Comme tous les mercredis, il y a des sorties dans les salles. Un film historique avec un personnage de l'histoire chez nous en France qui a marqué l'histoire au niveau mondial. On en parlera un petit peu plus tard. On parlera également du retour de Scary Movie. 26 ans après le dernier volet, on en reparle un tout petit peu plus tard. Pour l'heure, Lady Gaga, en mode retrouvons-la à ses débuts, mais oui, avec Poker Face.

0: sur Radio 8, Jérémy Frérot, qui à la fin du mois de mai a réédité son album, l'album Gamin des Sables, qu'il avait publié l'année dernière. On a droit à une version enrichie avec des titres en bonus et notamment la chanson qu'on vient d'entendre ici, le titre Frérot. On parlera cinéma tout à l'heure, mais on peut déjà parler cinéma. Le 17 juin prochain sortira Toy Story numéro 5 et on vient d'apprendre qu'une chanson de Taylor Swift, totalement inédite, écrite spécialement pour la BO du film, sera dévoilée à ce moment-là. Donc on va attendre un petit peu et en attendant, on va écouter son tout nouveau titre. La chanson s'appelle Elizabeth Taylor. Elizabeth Taylor par Taylor Swift, c'est ce qu'on écoute dans les prochaines minutes dans les Ardennes sur Radio 8.
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0: On écoutait Ray avec Where Is My Husband sur Radio 8.
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0: 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On va retrouver tout à l'heure David Guetta. Je vous passe aussi Oria, ses soirées mondaines.

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0: Belle fin d'après-midi dans les Ardennes. Radio 8 Femme Like You, c'était la décennie 2000, mais oui.
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0: On écoutait Camaro. Aujourd'hui, au cinéma, on peut voir La Bataille de Gaulle, L'Âge de Fer. C'est l'un des événements cinéma de la semaine. Ce film en mode film historique, évidemment.
3: Partout, des réseaux sont en train de se former. Ils ont la rage au cœur. Ils veulent se battre.
4: La France n'a pas capitulé.
5: Vous n'êtes pas la France !
6: Nous sommes la France.
7: Vous ?
6: Nous.
0: C'est l'un des événements cinéma de la semaine, La Bataille de Gaulle, L'Âge de Fer, première partie d'un diptyque monumental signé Antonin Baudry. Le film nous plonge en 1940 quand un Charles de Gaulle encore méconnu refuse la capitulation et s'exile à Londres pour organiser la résistance extérieure. Le film est porté par Simon Abkarian, entouré d'un casting impressionnant, de Benoît Magimel à Mathieu Kassovitz, un premier volet qui retrace les années 40 à 42, de l'appel du 18 juin aux joutes tendues avec Churchill, une fresque historique ambitieuse au souffle épique déjà salué à Cannes. Et bonne nouvelle, la suite, J'écris ton nom, arrivera dès le mois de juillet pour raconter la période 43-44 et l'essor de la résistance. La Bataille de Gaulle, L'Âge de Fer, le film sort aujourd'hui dans les salles de cinéma. À venir, Charlotte Cardin, on écoutera Tant pis pour elle. Et avec Charlotte Cardin, on se dirige vers le top de 17h. 17h, on fera un point sur l'actualité dans les Ardennes sur Radio 8.
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0: Le coup d'œil sur l'actualité, le coup d'œil également sur le prix des carburants, parce que tous les jours on dégote les stations-service les moins chères des Ardennes. Après ça, on ira retrouver Alex Warren avec Fever Dream, c'est son tout nouveau titre. 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
1: Bonsoir à tous. Y a-t-il eu un dysfonctionnement ? Le ministre de l'Intérieur, Laure Nunez, annonce l'ouverture d'une enquête administrative concernant le principal suspect dans la disparition de la jeune Liana, un homme visé l'an passé par une plainte pour viol sur une enfant de 10 ans, un dossier pour lequel il n'a jamais été entendu. En revanche, le quadragénaire a été mis en examen pour enlèvement et placé en détention provisoire dans l'affaire Liana. Les recherches pour retrouver la collégienne de 11 ans se poursuivent. Il est renvoyé aux assises pour tentative d'assassinat. L'homme qui avait poignardé 4 jeunes enfants et 2 adultes en 2023 dans un parc d'Annecy, ce Syrien est poursuivi pour tentative d'assassinat. Les juges d'instruction considèrent que le suspect était possiblement atteint de troubles n'ayant pas aboli mais altéré son discernement au moment des faits. Le commandant de bord du Tagore, le pétrolier de la flotte fantôme russe, a raisonné dans l'Atlantique, placé en garde à vue. Annonce du parquet de Brest, l'homme de nationalité russe encourt 1 an de prison et 150 000 euros d'amende pour défaut de pavillon et refus d'obtempérer en mer, ainsi que la confiscation du navire. L'armateur est en cours d'identification. Sébastien Lecornu demande à Israël de mettre fin à la guerre avec le Liban. Le Premier ministre dénonce une guerre permanente de son homologue israélien Benjamin Netanyahou. 2 secouristes ont été tués dans une frappe israélienne contre une ambulance dans le sud du Liban. L'ambulance appartient à une association affiliée au Hezbollah. Le ministère de la Santé libanais dénonce une approche inhumaine et barbare. Les concerts de Patrick Bruel annulés à Montréal après les accusations de violences sexuelles visant le chanteur. Ce sont 3 nouvelles dates qui viennent d'être annulées et c'est toute la tournée canadienne de Patrick Bruel qui n'aura pas lieu. Et puis, surprise à Roland-Garros, l'élimination d'Arina Sabalenka en quart de finale. La numéro 1 mondiale a perdu contre la Russe Diana Schneider, qui rallie pour la première fois de sa carrière les demi-finales d'un grand chelem. Elle sera opposée à l'autre sensation chez les dames, la polonaise Maya Walinska, 114e mondiale. Voilà pour l'info, excellente fin d'après-midi.
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0: Ouais, on va débuter avec le diesel. Leclerc-Sedan propose 1,968. On a 1,988 chez Total Energy Access. C'est du côté de Sedan également. Pour le samplon 98, 1,990 chez Total Energy à Charleville-Mézières. C'est le cas également du côté d'Asfeld. Même tarif également du côté de Sedan et du côté de Sauce-Monclin. Pour le samplon 95, 1,922 c'est chez Total Energy Access Sedan. On a également 1,938 chez Leclerc Sedan. Et puis on termine avec le GPL 0,995 chez Total Energy Access à Sedan.
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1: So what ? On écoutait Pink sur Radio 8. On retournera tout à l'heure au cinéma. Je vous parlais tout à l'heure du film événement qui sort aujourd'hui, La Bataille de Gaulle, L'Âge de Fer. Mais si vous préférez quelque chose d'un petit peu plus léger et qui va rappeler peut-être certains souvenirs, c'est le nouveau Scary Movie qui arrive. On en parlera un tout petit peu plus tard. Côté musique, Lewis Capaldi dans un instant avec Stay Love, c'est une nouveauté. Je vais venir également Dizzy et Théodora. Dizzy et Théodora, on écoutera Mélodrama.
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1: Rendez-vous ici juste après la pause dans les Ardennes sur Radio 8.
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0: Et c'est Freya Sky, mais oui, avec Silent Treatment.
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0: 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On va aller retrouver Giuste, Jack Style et John avec Turn the Light Off. Et puis quelqu'un qui vient de publier son autobiographie. Elle s'appelle Caché Derrière, c'est Laurent Voulzy, on l'écoute ici avec Belle Île en Mer, Marie Galante sur Radio 8.

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0: Toujours plus de hits sur Radio 8, Ravin Linney avec Love Me Not. Aujourd'hui au cinéma sort le nouveau volet de Scary Movie. Ah, c'est un grand retour.
1: Shamaoun ! Mais t'es pas Michael ! Michael a un chimpanzé ! J'ai un lama ! Nous revoilà !
0: Ça y est, Scary Movie est de retour. Le comeback que personne n'avait vu venir. Scary Movie revient au cinéma 26 ans après le premier film. La bande d'origine est là. Avec Anna Faris, Marlon et Sean Wayans, avec Regina Hall pour une nouvelle parodie qui s'attaque cette fois-ci au film d'horreur moderne de Scream version 2020, aux sagas type Conjuring ou Smile. On retrouve évidemment l'ADN de la franchise. Humour absurde, gag méta, détournement de scènes cultes et un tueur masqué qui semble avoir décidé de régler ses comptes avec les survivants du tout premier opus. C'est un vrai événement de pop culture, hein, finalement. Le nouveau Scary Movie, ça sort aujourd'hui. Si vous voulez quelque chose de léger, totalement décalé, bah faites-vous plaisir. Ça fait mal, ça fait comme... À 18h, un nouveau coup d'œil sur l'actualité dans les Ardennes. Sur Radio 8, ce sera l'actu avec Candide. Et juste avant, ça fait mal, on écoutera Vita sur Radio 8.
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0: très bon moment chez nous dans les Ardennes sur Radio 8. Le coup d'œil sur l'actualité en compagnie de Candide. On fait le point sur l'actualité ardennaise. Justement, on parlera météo et puis un petit peu plus tard, I Just Might, la bombe signée Bruno Mars. 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
1: Bonsoir Mathias, bonsoir à tous. Le Cabaret Vert dévoile son programme BD pour son édition anniversaire du 20 au 23 août à Charleville-Mézières. Au menu 62 auteurs, plus de 600 heures de dédicaces, un partenariat inédit avec le journal de Spirou et un hors-série collector distribué gratuitement à tous les festivaliers. Coup de cœur de l'édition, la reprise des Chevaliers du Zodiac signée Jérôme Alquier, comme nous l'explique Laurent Quesada, programmateur BD au Cabaret Vert.
2: Il y a des milliers, des millions de fans en France et dans le monde de cette série. Elle a été reprise par un auteur français, Jérôme Alquier, entre autres au dessin. Et il a été hyper intelligent dans le scénario, dans le graphisme. On est complètement, on retrouve quand même tous nos Pégases, les attaques de Shen avec sa chaîne nébulaire. Enfin, c'est vraiment incroyable cette reprise. Et donc du coup, ouais, on a décidé de faire un focus, voilà, sur cet album. Donc voilà. Et il y aura autour de cet album quelques animations, dont un cosplay qu'on mettra en place le samedi après-midi avec une artiste qui s'appelle Athéna, qui est une fan inconditionnelle elle aussi.
1: De quoi rouvrir la boîte de Pandore de toute une génération. Et pour prolonger la nostalgie, Brigitte Lecordier, la voix de Sangoku dans Dragon Ball, sera également présente pour signer son album autobiographique. Depuis décembre dernier, une cave à vin a ouvert ses portes à Corbion, côté belge de l'Assemois. Benjamin Gallo, ancien sommelier pendant 20 ans dans la vallée, a aménagé ce qui était une étable en espace de vente et de dégustation. Plus de 250 références, françaises en majorité, mais aussi belges, italiennes ou encore australiennes, toutes choisies sur coup de cœur. BG20 s'adresse aussi bien aux particuliers qu'aux restaurateurs et propose des ateliers d'œnologie ainsi que des dégustations environ une fois par mois. La cave est ouverte du lundi au samedi, hors mercredi et dimanche, principalement en après-midi. Dossier complet sur notre site internet. Ce mardi en soirée, les sapeurs-pompiers sont intervenus sur l'autoroute A34 au niveau de la commune de Tagnon dans le sens Rethel-Reims. Un véhicule s'était immobilisé sur la voie rapide avec 5 occupants à bord. Ces derniers étaient sortis du véhicule avant l'arrivée des secours. Après bilan, les 5 personnes ont pu être laissées sur place. 12 sapeurs-pompiers ont été mobilisés pour assurer le balisage et la sécurisation des lieux. Et puis la fête de la bière de Sedan reporte sa tournée. L'UCIA a annoncé ce mardi que l'événement initialement prévu prochainement ne se tiendra finalement pas avant octobre, en cause des démarches administratives et logistiques qui n'ont pas pu être finalisées dans les délais. Les organisateurs promettent une édition revue à la hausse, plus grande et plus festive, organisée dans les meilleures conditions. Les détails seront communiqués prochainement. C'est la fin de cette édition, on se retrouve dans un instant pour la couleur du ciel de demain jeudi.
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1: La couleur du ciel de demain, nous serons le jeudi 4 juin. Une nouvelle perturbation à bord de la région. Des pluies faibles à modérées toucheront les Ardennes avec des températures certes douces dans la matinée, 14 à 15 degrés, mais plutôt fraîches pour un après-midi de juin, 16 à 19 degrés. Les éclaircies devraient être un peu plus présentes tout de même. Excellente soirée à toutes et à tous. À demain.
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0: tout nouveau Miles Smith. Il enchaîne les titres avec plutôt pas mal d'efficacité.
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0: Et cette fois-ci, Miles Smith offre carrément une collaboration avec Niall Horan, qui, pour la petite histoire, est un des membres des One Direction. Merci d'être avec nous dans les Ardennes. 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À venir, Tame Impala. Alors qu'on parlait de Scary Movie tout à l'heure, ici on parlera de Dracula, carrément. Rendez-vous après la pause.
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je pense qu'on tient une des bombes de cet été. Martin Garrix qui collabore avec Ed Sheeran. Et alors, ce qui est très très très intéressant avec cette chanson d'Ed Sheeran, c'est qu'elle est, mais alors pas neuve du tout. Non, non, quand le titre a été écrit, Martin Garrix n'avait que 17 ans. Ça a été enregistré en 2014, mais pour une question de droit, pour une question légale avec les labels, le titre n'avait pas pu sortir. Finalement, il avait été mis dans un tiroir. Et puis là, tout récemment, Martin Garrix a décidé de ressortir le titre du tiroir, de le remixer à la sauce, on va dire, 2026 et plus à la façon 2014. Et ça donne ce titre qui va clairement cartonner tout cet été, j'en suis sûr. On va retrouver dans un instant Miley Cyrus, j'ai aussi Claudio Capeo avec Qu'est-ce qu'il me restera, c'est sur Radio 8.

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0: toujours plus de Hit, la Benson Boone, Mystical, Magical sur Radio 8. Bon, on dirait bien qu'il est quasiment 19h. Demain jeudi, vous commencez la journée dans les Ardennes avec Laurent à partir de 6h. Vous passez la matinée avec Guillaume l'après-midi. Vous tentez votre chance pour augmenter votre pouvoir d'achat avec le 8 minutes chrono en compagnie de Louise. Et puis là, je serai en fin de journée à vos côtés à nouveau entre 16 et 19. C'est là que je vous retrouve en tout cas. On va se quitter avec Joe, une des stars de Stranger Things. C'était Stephen Harrington dans Stranger Things. Joe, on écoutera End of Beginning. Le rendez-vous est fixé juste après la pause.
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0: Il est 19h.
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2: Au cinéma cette semaine, Scary Movie et La Bataille de Gaulle, L'Âge de Fer. Et on commence avec le nouvel épisode de la saga Scary Movie.
3: Oh non, elle s'est fait poignarder.
4: Pourquoi elle d'abord? Les pronoms inclusifs, ça vous dit rien? C'est Yael, s'est fait poignarder.
5: Nous revoilà.
2: 26 ans après avoir échappé à un tueur masqué étrangement familier, Ghostface, les héros emblématiques de la saga sont de nouveau dans la ligne de mire du meurtrier.
6: Il y a un tueur en série dans la nature.
7: Bonsoir, Mardi.
8: Ça fait longtemps que je me prépare pour ce moment.
9: Bonjour, maman. T'as une sale gueule.
2: Et aucune franchise de films d'horreur n'est à l'abri.
10: T'es un câlin.
11: J'aimerais beaucoup, mais je suis devenue républicaine, du coup je devrais être raciste.
12: Oh, ma fille, je crois que tous les blancs sont racistes de toute façon. Allez.
11: Bon, d'accord.
2: Et bien, comme dans les précédents opus, Scary Movie 6 parodie de nombreux longs métrages horrifiques, parmi lesquels The Substance de Coralie Fargeet, Megan, Long Legs, Get Out, Terrifier ou encore Smile Halloween et Souviens-toi l'été dernier, et bien sûr Scream.
13: On a entendu parler d'une petite fête d'Halloween. On vient voir, jouer de la musique pourrie et faire des trucs à moitié gay.
14: Pourquoi qu'à moitié gay?
2: Absente du cinquième film, Anna Faris, Regina Hall reprennent le rôle de Cindy Campbell et Brenda Mix dans ce nouvel opus.
15: Cours, bouffiage, cours!
16: As the situation gets darker and darker.
2: Au cinéma également cette semaine, La Bataille de Gaulle, L'Âge de Fer.
17: Le gouvernement français vous a déchu de votre nationalité. Et la cour martiale vous a condamné à mort.
18: Autre chose ?
2: Juin 1940, la France s'effondre et signe l'armistice. Au milieu du chaos, un homme refuse de céder. Seul contre tous, ce général alors inconnu s'échappe vers Londres pour sauver ce qu'il reste encore d'un rêve, la liberté.
19: La France n'a pas capitulé.
6: Vous n'êtes pas la France !
5: Nous sommes la France. Vous, nous.
2: Sans armée, sans appui, sans espoir, mais avec une folle conviction, la France, sa France, n'a pas déposé les armes.
3: La France n'est pas un enfant, monsieur le Président. Elle a toujours continué à se battre.
2: Il tente un ultime pari, convaincre le monde que la bataille de France n'est ni terminée, ni perdue.
9: Une seule bataille décidera de tout, et je vous la confie.
11: À partir de mon arme de feu, celui qui n'attaquera pas l'ennemi, à chaque fois qu'il le peut, fera relever ton commandement.
4: Je veux que le monde sache que nous sommes invaincus.
12: Les Français libres.
4: J'y arriverai.
2: Notez que ce film a été présenté en hors compétition au Festival de Cannes 2026. Je suis seul face à l'Amérique et seul l'Amérique compte. C'est avec Simon Apkarian, Simon Russell Bill et Florian Le Sieur. La Bataille de Gaulle, L'Âge de Fer et Scary Movie au Métropolis de Charleville cette semaine. Au Turenne de Sedan cette semaine, découvrez le film L'Abandon, Iron Maiden, Burning Ambition, Star Wars, The Mandalorian and Grogu ou encore le biopic consacré à Michael Jackson. Enfin au cinéma, le manège de JV cette semaine, L'Abandon, The Criminals, Histoire parallèle, Nous, l'Orchestre, Les Contes du Pommier et puis Michael.

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